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2: Salut à tous, et on commence tout de suite sur TF1 avec votre série Bref 2 avec 3 épisodes à 21h10. Sur France 2, 37e cérémonie des Molières, votre cérémonie en direct dès 21h10. Sur France 3, votre série Le Voyageur avec 2 épisodes à 21h10. Sur M6, Marié au premier regard avec 2 épisodes à 21h10 également. Sur W9, Divergente 3, Au-delà du mur à 21h25. Sur TMC, Ant-Man et la Guêpe, Quantumania à 21h25. Sur TFX, votre magazine Appel d'urgence avec 4 épisodes à 21h10. Et pour finir, sur Gulli, votre magazine Les parcs d'attractions préférés des Français, parc aquatique plongé au royaume de la démesure à 21h05. Et voilà, c'est tout pour ce soir. Passez une agréable soirée télévisée avec Radio Éphémère. Nous, on se retrouve tout à l'heure de 16h à 19h pour votre émission en direct. Et sinon, eh bien, je vous dis à demain pour vos prochains programmes télé.

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1: Bélier, ne comptez que sur vous-même pour prendre une décision. Vous avez suffisamment d'expérience en la matière pour faire le bon choix. Taureau, même si vous n'aimez pas le sport, dites-vous que c'est bon pour votre santé. Gémeaux, si votre travail n'est pas au cœur de vos préoccupations, l'amour, par contre, se taille la part belle. Cancer, un conseil, gardez vos distances et réfléchissez deux fois avant de parler. Lion, l'atmosphère est déjà électrique au travail, alors n'en rajoutez pas. Vierge, vous êtes entraînée dans un tourbillon d'activités. Vous aimeriez être au four et au moulin. Balance, étudiez dans le moindre détail tous les papiers que vous devez signer. Vous manquez sérieusement de discernement en ce moment. Scorpion, vous devez être extrêmement vigilant dans vos tractations aujourd'hui. Sagittaire, si vous ne voulez pas rater une bonne occasion, dites oui à tout. Capricorne, pour le moment ne vous mettez pas en avant et vaquez tranquillement à vos occupations, chaque chose en son temps. Verseau, vous manquez de marge de manœuvre, vous n'avez pas vraiment de latitude pour faire ce que vous voulez. Poisson, pour le moment, traitez les affaires en cours avec vos clients mais n'en prospectez pas d'autres.
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0: Mais juste avant, coup d'œil sur l'actualité de ce lundi matin avec Alicia Coteau. Salut Alicia.
1: Bonjour à toutes et à tous. Dans l'actualité de ce lundi, un accident mortel de parapente, les motards appelés à la vigilance, une grève aujourd'hui dans les laboratoires de biologie médicale et une victoire pour le GFA Rumilly-Vallières. Un accident de parapente samedi dans le massif des Aravis. La victime, âgée de 53 ans, a chuté alors qu'elle évoluait au-dessus de la route des Poets, peu avant 14 heures. Malgré l'intervention des secours, elle n'a pas pu être réanimée. Une enquête a été ouverte par la gendarmerie de Thône afin de déterminer les circonstances de ce drame. Appel à la prudence chez les motards après une série noire qui a coûté la vie à 3 motards en 2 jours en Haute-Savoie. La Fédération française des motards en colère appelle à la plus grande vigilance. Son référent sécurité rappelle que la reprise printanière est une période à risque et recommande de reprendre en douceur en retrouvant progressivement réflexes et automatismes. Il insiste aussi sur l'importance de connaître ses limites, d'adapter sa vitesse et de rester attentif en permanence. Grève dans les laboratoires de biologie médicale extra-hospitaliers ce lundi. Un mouvement à l'appel d'une intersyndicale réunissant la CGT, la CFDT et l'UNSA. Les syndicats dénoncent une situation devenue intenable, marquée par des salaires jugés insuffisants, une dégradation des conditions de travail et un manque de personnel. Ils pointent aussi la disparition progressive des laboratoires de proximité au profit de grandes structures avec des conséquences pour les patients. En Savoie et Haute-Savoie, des rassemblements sont prévus, notamment à Albertville et Annecy. Des perturbations sont attendues aujourd'hui dans l'activité des laboratoires. En foot, le GFA Rumilly-Vallières s'est imposé 3-2 samedi face au FC 93 Bobigny au stade des Grands Jettes. Mené à 2 reprises, les Hauts-Savoyards ont su renverser la rencontre grâce à un triplé d'Atab, décisif en fin de match avec 2 buts inscrits en l'espace de 2 minutes. Au programme désormais pour le GFA Rumilly-Vallières, un déplacement ce samedi à 18h sur le terrain du RC Grasse à l'occasion de l'avant-dernière journée du championnat. Un championnat qui se conclura à domicile le 16 mai face à Créteil. C'est la fin de ce flash. Merci d'avoir choisi Radio FMR. Bon début de semaine à tous.
0: Et merci beaucoup à toi, Alessia. Prochain point d'actu sur l'actualité, ça sera dans une heure ici sur Radio FMR. Coup d'œil sur la météo de ce lundi. Le temps sera mitigé, majoritairement de la pluie sur une grande partie de la journée, avec quelques rares accalmies. Côté température, on démarre la matinée avec entre 11 et 12 degrés dans l'Albanais. Il fera 14 à la mi-journée pour les maximales. Comptez cet après-midi 16 degrés du côté de Rumilly et d'Oussard. Il fera 17 à Aix-les-Bains et jusqu'à 16 degrés du côté d'Annecy pour cet après-midi. Comme tous les matins, on vous accompagne également sur les routes de la région. Quelques ralentissements légers à vous signaler sur le Grand Annecy. Ça ralentit notamment ce matin du côté de Sillingy. Ça commence à ralentir en rentrant sur Annecy depuis Annecy Centre. Et puis le trafic commence à se densifier également ce matin du côté de Creusey. Retour du trafic, ça sera dans une demi-heure. Et puis là, nous, on continue ensemble la playlist éphémère de ce lundi matin. Stardust qui arrive pour vous. On va écouter Joe aussi, ou encore This Is et Kid Cudi. Tout ça arrive pour vous dans la playlist éphémère avant 7h30. Et juste avant, c'est le son de Yosté sur le 89.2. Merci de nous avoir choisis.

0: Très bon début de journée à vous à l'écoute de Radio FM. Alors c'est le Wake Up avec vous et il est 7h.
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0: Et pour bien démarrer la journée ici sur Radio FMR à 7h15, votre rendez-vous du matin, ça sera Philippe qui va vous proposer les meilleures choses à faire dans la région, avec notamment le lundi les meilleurs produits aussi à découvrir. 7h20, on fera le point sur les rencontres sportives du week-end avec les résultats des clubs de rugby. À 8h15, on fera le point sur les offres d'emploi de France Travail Séno. 8h20, dans l'info du jour, on parlera des vêtements outsider. À 8h30, on va recevoir l'association Festifa Salle à l'occasion d'un bal. Et puis comme chaque matin, 7h45, 8h45 et 9h45, il y a vos bons plans à retrouver ici sur Radio FMR. 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Je vais vous expliquer comment jouer avant 8h. Restez bien avec moi et avant ça, on continue ensemble votre playlist. Joe qu'on écoute maintenant et juste après, il y aura Stardust.

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2: Salut à tous. Comme vous le savez, les produits de Savoie sont au cœur du terroir de Savoie-Mont-Blanc. Et les vins de Savoie en font évidemment partie. Parlons aujourd'hui d'un vin en particulier, le Chignin Bergeron. Le Chignin Bergeron est un vin blanc de qualité qui incarne l'élégance et la richesse des terroirs alpins. Ce vin est issu d'un seul cépage noble, la Roussanne, mais que les viticulteurs locaux appellent affectueusement Bergeron. Mais ne vous laissez pas tromper par sa simplicité apparente, car ce vin est bien plus qu'un simple blanc de Savoie. C'est une véritable expérience sensorielle. Sur les pentes escarpées de Chignin, un village

0: unique au vin. Parlons-en justement de ce vin à la robe dorée intense. Il annonce déjà la promesse d'un vin gourmand et généreux. Au nez, laissez-vous envoûter par les notes de pêche, d'abricots et d'amandes grillées. Mais ce n'est pas tout. Le chimien bergeron dévoile également des touches de miel, parfois même de fleurs blanches, rendant chaque gorgée à la fois élégante et captivante. En bouche, il se révèle riche, onctueux et bien équilibré grâce à sa belle acidité naturelle. Ce vin a cette capacité unique à allier rondeur et fraîcheur, faisant de lui un compagnon idéal pour une large gamme de plats. Imaginez-le avec une raclette, une fondue savoyarde ou encore des poissons grillés, voire avec une volaille en sauce. Il saura sublimer ses mets et bien d'autres encore. Mais ce qui rend le chimien bergeron vraiment unique, c'est son potentiel de garde. Oui, vous pouvez le déguster jeune pour profiter de ses arômes fruités, mais il pourra aussi patienter quelques années en cave, développant des arômes plus complexes et miellés. Alors, si vous cherchez à offrir à vos convives un vin qui reflète à la fois la tradition et le raffinement, le chimien bergeron est votre choix idéal. C'est bien plus qu'un vin, c'est une invitation à découvrir les saveurs authentiques de la Savoie, un vin qui saura marquer les esprits et ravir les palais les plus exigeants. À consommer bien sûr avec modération. Mille choses à faire en Roland, c'était la découverte du fameux chimien bergeron. Excellente journée à tous sur Radio FMR.
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début de journée à vous avec vos bons plans à retrouver dans un instant. Ce sera 7h45, la météo qui arrive à 7h30. Et avant ça, on a le temps de faire le point sur les résultats des rencontres sportives avec les clubs de Rumi. On démarre avec le GFA Rumi-Vallière, National 2, qui était sur le terrain pour jouer contre le Football Club 93. Rencontre qui s'est soldée par une victoire 3-2. Victoire également des U16 en Régional 2, 13-0, l'équipe qui décroche du coup le titre de champion de U16. Du côté du Handball Club de Rumi, défaite des seniors filles contre Cessiné, 19-10. Et puis enfin du côté du Rugby Basket Club, victoire des U15 Elite contre Montpellier, 119-78. Victoire des seniors filles contre La Tronche, 51-34. Et puis enfin victoire des U15 Garçons 2 contre Annecy, 71-54. On fera un point sur le sport la semaine prochaine. Et d'ici là, nous on démarre la semaine ensemble avec Gims et Rochak qui ira juste après. 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

Vous écoutez Radio FMR, il est tout juste 7h30, on fait le point ensemble sur la météo de ce lundi. Le temps sera mitigé avec majoritairement de la pluie, quelques rares accalmies. Tes températures, on démarre la matinée avec entre 11 et 12 degrés dans l'Albanais. Il fera 14 à la mi-journée pour les maximales cet après-midi. Comptez 16 degrés à Rumi et Doussard, 17 du côté d'Aix-les-Bains et 16 degrés du côté d'Annecy. Comme tous les matins, on vous accompagne également sur les routes de la région. Des ralentissements ce matin du côté de Sillingy à vous signaler. Le trafic qui commence à se densifier sur la rocade ici à Rumi. Beaucoup de monde à noter du côté de Poisy également en allant sur Épagny. Retour du trafic dans une demi-heure. Et là, nous, on continue ensemble votre playlist en ce lundi matin avec Moziman.

0: plan à 7h45, juste après Timbaland et l'horoscope présenté par Elsa.
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2: Bélier, ne comptez que sur vous-même pour prendre une décision. Vous avez suffisamment d'expérience en la matière pour faire le bon choix.
3: Taureau, même si vous n'aimez pas le sport, dites-vous que c'est bon pour votre santé.
2: Gémeaux, si votre travail n'est pas au cœur de vos préoccupations, l'amour, par contre, se taille la part belle.
4: Cancer, un conseil, gardez vos distances et réfléchissez deux fois avant de parler.
2: Lion, l'atmosphère est déjà électrique au travail, alors n'en rajoutez pas.
4: Vierge, vous êtes entraînée dans un tourbillon d'activités. Vous aimeriez être au four et au moulin.
2: Balance, étudiez dans le moindre détail tous les papiers que vous devez signer. Vous manquez sérieusement de discernement en ce moment.
4: Scorpion, vous devez être extrêmement vigilant dans vos tractations aujourd'hui.
2: Sagittaire, si vous ne voulez pas rater une bonne occasion, dites oui à tout.
4: Capricorne, pour le moment ne vous mettez pas en avant. Évaquez tranquillement à vos occupations, chaque chose en son temps.
2: Verseau, vous manquez de marge de manœuvre. Vous n'avez pas vraiment de latitude pour faire ce que vous voulez.
4: Poisson, pour le moment, traitez les affaires en cours avec vos clients, mais n'en prospectez pas d'autres.
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Le son de Timbaland ici sur Radio FMR pour démarrer ce lundi matin, 7h45. Coup d'œil sur les événements à ne pas manquer dans l'Albanie et le Grand Annecy cette semaine. Le Quai des Arts de Rémy vous propose ce mercredi à 10h30 et 14h30 le spectacle Sur les pas d'Oudak, un récit jeune public accessible dès l'âge de 6 ans. Le Plectrum de Rémy vous donne plusieurs rendez-vous ce week-end. Ce jeudi, ce sera soirée salsa. Vendredi soir, soirée playlist de l'équipe. Et puis samedi soir, soirée avec le DJ Dan Mozon. On termine avec l'association Arts et Loisirs qui organise ce vendredi une brocante, zone du stade à Vallières-sur-Fière, au programme des bonnes affaires à faire avec un espace buvette et restauration. Tous les bons plans et toutes les infos à retrouver comme d'habitude sur le site internet de la radio, radiofmr.com. Nous on se réveille ensemble comme tous les matins ici sur FMR avec Miley Cyrus qui arrive pour vous, juste après Jaden Bosson et David Guetta, Upside Down, maintenant sur Radio FMR.

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2: Et bonjour tout le monde, merci d'avoir choisi Radio Éphémère pour démarrer votre journée. 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Et nous on continue ensemble votre playlist. Miley Cyrus qui arrive juste après ça.
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0: Et bonjour à tous, merci d'avoir choisi Radio FMR pour démarrer votre journée. Lundi matin, on est le 4 mai aujourd'hui, il est 8h. Dans votre playlist, on va écouter Calvin Harris. Avant ça, coup d'œil sur l'actualité de ce lundi matin avec Alessia Cotto. Salut Alessia.
1: Bonjour à toutes et à tous. Dans l'actualité de ce lundi, un accident mortel de parapente. Les motards appelés à la vigilance. Une grève aujourd'hui dans les laboratoires de biologie médicale. Et une victoire pour le GFA Rumilly-Vallières. Un accident de parapente samedi dans le massif des Aravis. La victime, âgée de 53 ans, a chuté alors qu'elle évoluait au-dessus de la route des Poets, peu avant 14h. Malgré l'intervention des secours, elle n'a pas pu être réanimée. Une enquête a été ouverte par la gendarmerie de Thônes afin de déterminer les circonstances de ce drame. Appel à la prudence chez les motards après une série noire qui a coûté la vie à 3 motards en 2 jours en Haute-Savoie. La Fédération française des motards en colère appelle à la plus grande vigilance. Son référent sécurité rappelle que la reprise printanière est une période à risque et recommande de reprendre en douceur en retrouvant progressivement réflexes et automatismes. Il insiste aussi sur l'importance de connaître ses limites, d'adapter sa vitesse et de rester attentif en permanence. Grève dans les laboratoires de biologie médicale extra-hospitaliers ce lundi. Un mouvement à l'appel d'une intersyndicale réunissant la CGT, la CFDT et l'UNSA. Les syndicats dénoncent une situation devenue intenable, marquée par des salaires jugés insuffisants, une dégradation des conditions de travail et un manque de personnel. Ils pointent aussi la disparition progressive des laboratoires de proximité au profit de grandes structures avec des conséquences pour les patients. En Savoie et Haute-Savoie, des rassemblements sont prévus, notamment à Albertville et Annecy. Des perturbations sont attendues aujourd'hui dans l'activité des laboratoires. En foot, le GFA Rumilly-Vallières s'est imposé 3-2 samedi face au FC 93 Bobigny au stade des Grands Jets. Mené à 2 reprises, les Hauts-Savoyards ont su renverser la rencontre grâce à un triplé d'Atab, décisif en fin de match avec 2 buts inscrits en l'espace de 2 minutes. Au programme désormais pour le GFA Rumilly-Vallières, un déplacement ce samedi à 18h sur le terrain du RC Grasse à l'occasion de l'avant-dernière journée du championnat. Un championnat qui se conclura à domicile le 16 mai face à Créteil. C'est la fin de ce flash. Merci d'avoir choisi Radio FMR. Bon début de semaine à tous.
0: Et merci à toi Alessia. Retour de l'actualité, ça sera tout à l'heure à 9h sur Radio FMR. Coup d'œil sur la météo de ce lundi. Le temps est mitigé aujourd'hui, majoritairement. De la pluie d'annoncer sur une grande partie de la journée et des accalmies quand même assez légères. Côté température, on démarre la matinée avec entre 11 et 12 degrés à Rumilly. Il fera 14 à la mi-journée, puis pour les maximales cet après-midi, comptez 16 degrés à Rumilly, 17 du côté d'Aix-les-Bains et 16 également du côté d'Annecy. Comme tous les matins, on vous accompagne sur les routes de la région, des ralentissements assez nombreux à vous signaler en ce lundi matin. C'est compliqué notamment du côté de la sortie de Rumilly avec des complications du côté de du rond-point Cacahuète également. C'est compliqué sur l'autoroute ce matin une fois qu'on arrive juste après Montagny-les-Lanches. Une fois qu'on a passé Albi sur Chiran et qu'on va en direction d'Annecy, on arrive sur Montagny-les-Lanches. Un accident vient de se produire donc le trafic est très compliqué ce matin sur l'autoroute entre Albi sur Chiran et Annecy. Du côté d'Annecy, beaucoup de monde du côté d'Annecy centre et d'Annecy nord comme chaque matin. C'est compliqué vers Poisy également et Sillingy. Retour du trafic, ça sera dans une demi-heure et nous on continue ensemble votre playlist avec Calvin.

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2: Et oui, on démarre la journée ensemble comme tous les jours entre 7h et 10h ici sur Radio FMR. C'est le Wake Up avec vous. Dans l'émission de ce matin, 8h15, ça sera les offres d'emploi de France Travail Séno. À 8h20, on va parler info du jour. À 8h30, on va recevoir l'association Festisal pour parler d'un bal qui aura lieu fin mai. À 9h15 dans l'émission, il y aura vos programmes TV. 9h20, ça sera les résultats des rencontres sportives du week-end. Et puis comme chaque matin, 8h45 et 9h45, ça sera vos bons plans. 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

0: Il sera au Foronic Festival, ce sera le samedi 12 septembre prochain à Cluse. La billetterie est ouverte en ce moment, donc vite, allez réserver si vous voulez voir Bob Sinclair sur scène. Moi, je l'ai vu il y a quelques jours et c'était très très cool. Katy Perry, ça c'est la suite de votre playlist. On va écouter Vita aussi, juste avant, comme tous les lundis matins, ici sur Radio FMR. On fait le point sur les offres d'emploi de France Travail Séno.
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3: Bonjour à tous. Le GEC BTP Pays de Savoie et de l'Ain recrute un canaliseur en contrat de professionnalisation de 16 mois, un maçon-coffreur en contrat de professionnalisation de 14 mois. Le lycée professionnel Porte des Alpes recherche un assistant d'éducation avec nuit, internat pour un CDD de 2 mois. La mairie de Cusy recrute un agent territorial spécialisé des écoles maternelles, ATSEM, en CDD de 12 mois. Le département de la Haute-Savoie recrute un agent polyvalent d'entretien et de restauration scolaire en CDD de 2 mois à Albi-sur-Chéran. Le Grand Annecy recrute un bike patrol en CDD saisonnier de 2 mois à Vue-la-Chiéze. À Chavanot, le GEC BTP Pays de Savoie et de l'Ain recherche un étancheur en contrat de professionnalisation de 18 mois. Rejoignez l'association Famille Rurale en tant qu'agent polyvalent et de service en centre de loisirs à temps partiel en CDD de 12 mois. Le restaurant Le Petit Salé à Poisy recrute un saisonnier en CDI. À Sillingy, la commune recherche un agent territorial spécialisé des écoles maternelles ATSEM en CDD de 4 mois. Dornier MedTech France SARL recrute un responsable logistique en CDI. L'enseigne Centracor recherche un employé polyvalent en CDD de 2 mois. Le Belvédère à Entrelac recrute un chef de partie en contrat saisonnier de 10 mois et un chef de rang en CDD de 9 mois. Hébergement possible. En intérim, Randstad recherche un prototypiste à Albi-sur-Chéran pour une mission intérim de 3 mois, un plieur à Albi-sur-Chéran en CDI, un opérateur régleur à Entrelac pour une mission intérim de 6 mois, un vendeur détail hors alimentaire à Rumi pour une mission intérim de 6 mois, un menuisier d'atelier à Rumi pour une mission intérim de 3 mois, l'IPANSI recherche un tourneur fraiseur à Chavanot en CDI, un soudeur à Massingy en CDI, Jobflex recherche un maçon finisseur à Rumi pour une mission intérim de 3 mois. RM Intérim recherche un monteur assembleur à Chavanot pour une mission intérim de 4 mois. Ces offres d'emploi s'adressent évidemment aussi bien aux femmes qu'aux hommes. Si vous souhaitez en savoir plus, retrouvez les références de ces postes sur la page emploi de la radio et de nombreuses autres opportunités d'emploi également disponibles sur francetravail.fr. Excellente journée à tous sur Radio FMR.
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aussi. À début de l'événement prévu à 13h, avec au programme des conférences, des rencontres, des moments de partage. C'est un événement qui est gratuit et sur réservation. On vous a posté toutes les infos sur le site internet de la radio, radio-fmr.com. Nous, on continue ensemble votre playlist. On va écouter notamment Big Flo et Oli, les deux frangins toulousains qui seront présents à Musilac cet été. On les écoute après Eva.

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0: La playlist FMR qui s'enchaîne en ce lundi matin, c'était Big Flo et Oli.
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0: Et ce matin, nous recevons dans nos studios l'association Festisal. Avec nous en studio, Vanessa et Victor. Bonjour.
3: Bonjour.
0: Très heureux de vous accueillir ce matin. Nous allons parler d'un événement, un bal qui aura lieu, ça sera d'ici quelques semaines. Mais juste avant, on va parler ensemble de Festisal, une asso qui propose de nombreuses choses. C'est quoi les missions principales de l'asso déjà ?
3: Eh bien, je dirais déjà profiter des bons moments ensemble. En fait, on organise plusieurs événements au cours de l'année. Avec les bénévoles, on est à peu près 30 et on s'occupe d'organiser des moments de convivialité autour des repas, en dansant. On fait plusieurs événements sur l'année, on en fait à peu près 5 par an. Et donc voilà, je dirais la principale motivation de l'équipe, c'est profiter de bons moments de convivialité tous ensemble.
0: Vous avez fait un très beau char à Noël l'année dernière, vous allez en refaire un l'année prochaine. Vous êtes
3: exactement
0: déjà en train de bosser dessus?
3: Non, je dirais que c'est un peu tôt. On fait un peu étape par étape. Là, on est sur le bal. Et une fois l'été passé, en effet, on se mettra un peu sur le char de Noël.
0: Et justement, le bal, parlons-en. Il aura lieu quand cette année, ce fameux bal?
3: Eh bien, d'ici quelques jours, le samedi 23 mai.
0: Ok, trop bien. On reste sur celle. Ce sera où l'endroit?
3: Devant l'espace panoramique, pile devant. Donc alors, en plein milieu de salle, à côté du cimetière.
0: Trop bien, début de la soirée à partir de quelle heure?
3: 19h30,
0: et qu'est-ce qu'on va retrouver? Qui anime le bal cette année?
3: Eh bien l'animation, elle se fera par le groupe Mirage. Il y aura une restauration sur place, frites barbecue. On aura également une buvette bien évidemment. Et un feu d'artifice, comme tous les ans.
0: Trop bien, le feu d'artifice qui sera tiré vers quelle heure?
3: Oula, je pourrais pas trop vous
0: en
3: dire.
0: En fonction de la soirée.
3: En fonction de la soirée, du temps. L'année dernière, il me semble que c'était vers 22h30 par là.
0: Trop bien. Une belle soirée qui se prépare, du coup, ça sera le 23 mai prochain. Pas besoin de réserver pour cette soirée.
3: Pas besoin de réserver.
0: Toutes les infos qu'on peut retrouver, il y a une page Facebook.
3: Ouais, sur notre page Facebook, Festisal.
0: Ok, trop bien. Est-ce qu'il y a quelque chose à rajouter sur l'événement du 23?
3: Eh bien, qu'on attend tout le monde avec impatience et que tout le monde donne le mot à tout le monde. Simplement.
0: Trop bien. Festisal à retrouver du coup sur les réseaux sociaux pour avoir toutes les infos. Nous, on vous a partagé également l'affiche ainsi que les infos sur le site internet de la radio, radiofmr.com. Et ben merci beaucoup à vous d'être venus ce matin.
3: Et ben merci à toi.
0: Les infos qu'on retrouve du coup comme dit sur le site de la radio, radiofmr.com.
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0: bon lundi matin à vous à l'écoute de Radio FMR. À la suite de votre playlist, il y a The Kid Laroi qui arrive pour vous. Il y aura FDVM également. Mais juste avant, ce sont votre horoscope qu'on écoute avec Elsa.
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2: Bélier, ne comptez que sur vous-même pour prendre une décision. Vous avez suffisamment d'expérience en la matière pour faire le bon choix. Taureau, même si vous n'aimez pas le sport, dites-vous que c'est bon pour votre santé. Gémeaux, si votre travail n'est pas au cœur de vos préoccupations, l'amour, par contre, se taille la part belle. Cancer, un conseil, gardez vos distances et réfléchissez deux fois avant de parler. Lion, l'atmosphère est déjà électrique au travail, alors n'en rajoutez pas. Vierge, vous êtes entraînée dans un tourbillon d'activités. Vous aimeriez être au four et au moulin. Balance, étudiez dans le moindre détail tous les papiers que vous devez signer. Vous manquez sérieusement de discernement en ce moment. Scorpion, vous devez être extrêmement vigilant dans vos tractations aujourd'hui. Sagittaire, si vous ne voulez pas rater une bonne occasion, dites oui à tout. Capricorne, pour le moment ne vous mettez pas en avant et vaquez tranquillement à vos occupations, chaque chose en son temps. Verseau, vous manquez de marge de manœuvre, vous n'avez pas vraiment de latitude pour faire ce que vous voulez. Poisson, pour le moment, traitez les affaires en cours avec vos clients, mais n'en prospectez pas d'autres.
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Vous écoutez Radio FMR, c'est Yann avec vous dans le wake-up de ce lundi matin et on fait le point sur vos bons plans, les événements à ne pas manquer dans l'Albanie et le Grand Annecy cette semaine. Elvis Versa Verzonex qui vous propose plusieurs rendez-vous pour ce week-end avec notamment vendredi et samedi soir dès 19h une soirée apéro italien au programme Pinsa Antipasti Tiramisu sur place et emporté. La Gigouillette organise ce vendredi un bal des familles. Rendez-vous dans la salle de l'espace panoramique de Salles de 17h à 18h pour participer au bal. Et puis enfin, ce week-end, l'association Albi Animation Médiévale vous donne rendez-vous pour la 27e édition des Médiévales d'Albi sur Chiron. Tout au long du week-end, vous allez retrouver de nombreuses troupes d'animation, des conteurs d'histoire, de la musique et de la danse, mais aussi un marché artisanal à travers tout le village, ainsi qu'un espace restauration et buvette. Les infos sur le site de la radio. Nous continuons ensemble votre playlist avec Macklemore. Ça, c'est très bon et c'est très cool pour démarrer la semaine. 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

0: Jake et Carla à l'instant sur Radio FMR. Bonjour tout le monde.
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0: Avant ça, coup d'œil sur l'actualité de ce lundi matin avec Alessia Cueto. Salut Alessia.
1: Bonjour à toutes et à tous. Dans l'actualité de ce lundi, un accident mortel de parapente, les motards appelés à la vigilance, une grève aujourd'hui dans les laboratoires de biologie médicale et une victoire pour le GFA Rumilly-Vallières. Un accident de parapente samedi dans le massif des Aravis. La victime, âgée de 53 ans, a chuté alors qu'elle évoluait au-dessus de la route des Poets, peu avant 14h. Malgré l'intervention des secours, elle n'a pas pu être réanimée. Une enquête a été ouverte par la gendarmerie de Thônes afin de déterminer les circonstances de ce drame. Appel à la prudence chez les motards après une série noire qui a coûté la vie à 3 motards en 2 jours en Haute-Savoie. La Fédération française des motards en colère appelle à la plus grande vigilance. Son référent sécurité rappelle que la reprise printanière est une période à risque et recommande de reprendre en douceur en retrouvant progressivement réflexe et automatisme. Il insiste aussi sur l'importance de connaître ses limites, d'adapter sa vitesse et de rester attentif en permanence. Grève dans les laboratoires de biologie médicale extra-hospitaliers ce lundi. Un mouvement à l'appel d'une intersyndicale réunissant la CGT, la CFDT et l'UNSA. Les syndicats dénoncent une situation devenue intenable, marquée par des salaires jugés insuffisants, une dégradation des conditions de travail et un manque de personnel. Ils pointent aussi la disparition progressive des laboratoires de proximité au profit de grandes structures avec des conséquences pour les patients. En Savoie et Haute-Savoie, des rassemblements sont prévus, notamment à Albertville et Annecy. Des perturbations sont attendues aujourd'hui dans l'activité des laboratoires. En foot, le GFA Rumilly-Vallières s'est imposé 3-2 samedi face au FC 93 Bobigny au stade des Grands Jets. Mené à 2 reprises, les Hauts-Savoyards ont su renverser la rencontre grâce à un triplé d'Atab, décisif en fin de match avec 2 buts inscrits en l'espace de 2 minutes. Au programme désormais pour le GFA Rumilly-Vallières, un déplacement ce samedi à 18h sur le terrain du RC Grasse à l'occasion de l'avant-dernière journée du championnat. Un championnat qui se conclura à domicile le 16 mai face à Créteil. C'est la fin de ce flash. Merci d'avoir choisi Radio FMR. Bon début de semaine à tous.
0: Merci beaucoup à toi, Alessia. Retour de l'actualité tout à l'heure à 10h ici sur Radio FMR. Coup d'œil sur la météo de ce lundi. Une semaine qui démarre avec un temps mitigé, de la pluie d'annoncer sur une grande partie de la journée avec de rares accalmies. Côté température, il fait ce matin entre 11 et 12 degrés ici dans l'Albanais. Comptez 14 degrés pour la mi-journée. Il fera 16 degrés pour les maximales à Annecy cet après-midi et 17 du côté d'Aix-les-Bains. Comme tous les matins, on vous accompagne également sur les routes de la région avec toujours ici du côté de Rumi des complications du côté, notamment du rond-point à Cacahuètes. Le trafic est très compliqué sur l'autoroute ce matin. Un accident s'est produit à la hauteur de Montagny-les-Longes ce matin dans le centre Albi sur Chéran, Annecy. Le trafic est très compliqué du coup entre Albi et Montagny-les-Longes avec un trafic presque encore à l'arrêt pour le moment. Entre Albi et Sino-Sud, c'est compliqué en passant par la départementale également. Ça se répercute également du côté de la route des Creuses avec des ralentissements vers Chavanot. On termine avec du côté de Mété, des complications du côté du Leroy Merlin notamment, et du côté de Sinanger, c'est compliqué comme tous les jours. Retour du trafic dans une demi-heure après Bébé Rexha pour la suite du son et Dua Lipa.

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2: Et oui, comme tous les matins, on démarre la journée ensemble ici sur Radio FMR. Bon courage si vous êtes au boulot, dans la voiture, peut-être en ce moment même. On vous accompagne jusqu'à 10h ici sur Radio FMR avec dans les prochaines minutes à 9h15 vos programmes TV. À 9h20, on va faire le point sur les résultats des rencontres sportives du week-end avec des beaux résultats pour le GFA notamment. 9h40, ça sera votre horoscope. 9h45, comme chaque matin, vos bons plans. Et puis 9h50, ça sera le tirage au sort du cadeau de ce matin avec à gagner vos jetons pour aller profiter de l'As de cœur à Rumi. 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Dua Lipa, c'est la suite de votre playlist. C'est ce qu'on écoute maintenant avec Houdini. Juste après, il y aura Gims ou encore le son de Justice ici sur Radio FMR.

0: On vient d'écouter Gims sur Radio FMR. La suite de votre playlist Justice arrive, Théodora également. Mais juste avant, ce sont vos programmes TV. Passez un très bon début de lundi à l'écoute de Radio FMR.
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3: Salut à tous, et on commence tout de suite sur TF1 avec votre série Bref 2 avec 3 épisodes à 21h10. Sur France 2, 37e cérémonie des Molières, votre cérémonie en direct dès 21h10. Sur France 3, votre série Le Voyageur avec 2 épisodes à 21h10. Sur M6, Marié au premier regard avec 2 épisodes à 21h10 également. Sur W9, Divergente 3, Au-delà du mur à 21h25. Sur TMC, Ant-Man et la Guêpe, Quantumania à 21h25. Sur TFX, votre magazine Appel d'urgence avec 4 épisodes à 21h10. Et pour finir, sur Gulli, votre magazine Les parcs d'attractions préférés des Français, parc aquatique plongé au royaume de la démesure à 21h05. Et voilà, c'est tout pour ce soir. Passez une agréable soirée télévisée avec Radio Éphémère. Nous, on se retrouve tout à l'heure de 16h à 19h pour votre émission en direct. Et sinon, eh bien, je vous dis à demain pour vos prochains programmes télé.

Vous écoutez Radio FMR lundi matin, c'est le Wake Up avec vous en direct comme tous les jours. J'espère que tout se passe bien pour vous. Avec dans les prochaines minutes, la météo et le trafic qui arrivent sur Radio FMR. Ça sera 9h30. Avant ça, on a le temps de faire un point sur les résultats des rencontres sportives du week-end. Et on démarre avec le GFA Rumi Vallière, la Nationale 2 qui s'impose contre le Football Club 93-3-2. Victoire également des U16 en Régional 2, 13-0. Du côté du Handball Club de Rumi, défaite des seniors filles face à Cessiné, 19-10. Et puis enfin du côté du Rumi Basket Club, victoire des U15 Elite contre Montpellier, 119-78. Victoire des seniors filles contre La Tronche, 51-34. Et victoire des U15 Garçons 2 contre Annecy, 71-54. Félicitations à nos locaux pour leur rencontre de ce week-end. Prochaine rencontre, forcément, ça sera ce week-end. On fera le point jeudi matin sur les rencontres à ne pas manquer. Et d'ici là, nous, on continue ensemble votre playlist. DJ Snake, notamment, qui arrive. Et juste après, il y aura Miley Cyrus.

Saïk sur Radio FM en ce lundi matin, 9h30, coup d'œil sur la météo du jour. Aujourd'hui, c'est de la pluie que nous allons trouver sur une grande partie de la journée. Côté température, entre 11 et 12 degrés d'annoncé pour la matinée, il fera 14 à la mi-journée. Pour les maximales, cet après-midi, comptez 16 degrés du côté de Rumilly et Annecy et 17 du côté d'Aix-les-Bains. Comme tous les matins, on vous accompagne également sur les routes de la région. Ici, du côté de Rumilly, toujours des complications à noter du côté de la Rocade et du côté du rond-point Cacahuète. Du côté du Grand Annecy, c'est compliqué toujours ce matin. Du côté d'Annecy Nord, vers Pringy notamment, toujours des complications du côté de la zone commerciale de Seynaud. Et le trafic est toujours compliqué ce matin entre Albi-sur-Chéran et Seynaud Sud, en passant par la départementale Notoma. Parce que l'autoroute, du côté de l'autoroute, un accident s'est produit il y a de ça une heure. L'autoroute est de nouveau assez fluide dans l'ensemble. Retour du trafic dans une demi-heure. Et nous, on continue ensemble votre playlist avec Britney Spears. It's Britney, bitch.

0: 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Vos bons plans arrivent, ce sera à 9h45. Juste après le son de Anastasia et l'horoscope présenté par Elsa.
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2: Bélier, ne comptez que sur vous-même pour prendre une décision. Vous avez suffisamment d'expérience en la matière pour faire le bon choix. Taureau, même si vous n'aimez pas le sport, dites-vous que c'est bon pour votre santé. Gémeaux, si votre travail n'est pas au cœur de vos préoccupations, l'amour, par contre, se taille la part belle. Cancer, un conseil, gardez vos distances et réfléchissez deux fois avant de parler. Lion, l'atmosphère est déjà électrique au travail, alors n'en rajoutez pas. Vierge, vous êtes entraînée dans un tourbillon d'activités. Vous aimeriez être au four et au moulin. Balance, étudiez dans le moindre détail tous les papiers que vous devez signer. Vous manquez sérieusement de discernement en ce moment. Scorpion, vous devez être extrêmement vigilant dans vos tractations aujourd'hui. Sagittaire, si vous ne voulez pas rater une bonne occasion, dites oui à tout. Capricorne, pour le moment ne vous mettez pas en avant et vaquez tranquillement à vos occupations, chaque chose en son temps. Verseau, vous manquez de marge de manœuvre, vous n'avez pas vraiment de latitude pour faire ce que vous voulez. Poisson, pour le moment, traitez les affaires en cours avec vos clients mais n'en prospectez pas d'autres.
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1: On vient d'écouter le son de Dave sur Radio FMR. Lundi matin, il est 9h46. On fait le point ensemble sur les événements à ne pas manquer dans l'Albanie, le Grand Annecy cette semaine. Ce week-end, Cyclamen organise son Troc Nature au programme 2 jours festifs avec animation, forme des associations, musique, visioconférence, visite de jardins locaux ou encore troc de plantes et échange de graines. Le rendez-vous se passe dans la salle polyvalente d'Herry-sur-Albi samedi dès 14h et dimanche dès 9h du matin. Rendez-vous également ce dimanche dans la salle des fêtes de Rumi pour un thé dansant organisé par l'association Coup de Cœur. Au programme, l'ouverture des portes à 14h30 avec l'orchestre Évidence. Buvette et pâtisserie sur place, comptez 14€ à l'entrée. Et puis enfin, vendredi, le château de Montretier vous propose une journée spéciale sur le thème des abeilles. Dès 10h30, vous allez pouvoir découvrir les abeilles, réaliser une bougie en cire d'abeille également. Comptez 10€ pour l'animation. Les infos sur le site de la radio et nous, on continue votre playlist avec Mac Lemore.

0: C'est le wake-up avec vous et avec Bon Entendeur et Dalida.
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0: 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Nous, on continue ensemble l'émission de ce lundi matin. Pierre Garnier qui arrive notamment et Julien.

0: votre playlist, on va écouter David Guetta. Mais juste un coup d'œil sur l'actualité de ce lundi matin, on fait le point maintenant avec Alicia Cotto. Salut Alicia.
1: Bonjour à toutes et à tous. Dans l'actualité de ce lundi, un accident mortel de parapente, les motards appelés à la vigilance, une grève aujourd'hui dans les laboratoires de biologie médicale et une victoire pour le GFA Rumilly-Vallières. Un accident de parapente samedi dans le massif des Aravis. La victime, âgée de 53 ans, a chuté alors qu'elle évoluait au-dessus de la route des Poets, peu avant 14h. Malgré l'intervention des secours, elle n'a pas pu être réanimée. Une enquête a été ouverte par la gendarmerie de Thône afin de déterminer les circonstances de ce drame. Appel à la prudence chez les motards après une série noire qui a coûté la vie à 3 motards en 2 jours en Haute-Savoie. La Fédération française des motards en colère appelle à la plus grande vigilance. Son référent sécurité rappelle que la reprise printanière est une période à risque et recommande de reprendre en douceur en retrouvant progressivement réflexe et automatisme. Il insiste aussi sur l'importance de connaître ses limites, d'adapter sa vitesse et de rester attentif en permanence. Grève dans les laboratoires de biologie médicale extra-hospitaliers ce lundi. Un mouvement à l'appel d'une intersyndicale réunissant la CGT, la CFDT et l'UNSA. Les syndicats dénoncent une situation devenue intenable, marquée par des salaires jugés insuffisants, une dégradation des conditions de travail et un manque de personnel. Ils pointent aussi la disparition progressive des laboratoires de proximité au profit de grandes structures avec des conséquences pour les patients. En Savoie et Haute-Savoie, des rassemblements sont prévus, notamment à Albertville et Annecy. Des perturbations sont attendues aujourd'hui dans l'activité des laboratoires. En foot, le GFA Rumilly-Vallières s'est imposé 3-2 samedi face au FC 93 Bobigny au stade des Grangettes. Mené à 2 reprises, les Hauts-Savoyards ont su renverser la rencontre grâce à un triplé d'Atab, décisif en fin de match avec 2 buts inscrits en l'espace de 2 minutes. Au programme désormais pour le GFA Rumilly-Vallières, un déplacement ce samedi à 18h sur le terrain du RC Grasse à l'occasion de l'avant-dernière journée du championnat. Un championnat qui se conclura à domicile le 16 mai face à Créteil. C'est la fin de ce flash. Merci d'avoir choisi Radio FMR. Bon début de semaine à tous.
0: Merci beaucoup à toi, Alicia. Retour de l'actualité pendant la pause déj tout à l'heure à midi, ici sur Radio FMR. Coup d'œil sur la météo de ce lundi. Le temps est mitigé aujourd'hui. Majoritairement de la pluie d'avancée sur une l'ensemble partie de la journée. Quelques rares accalmies tout de même attendues à la mi-journée. Côté température, entre 11 et 12 degrés ce matin ici d'annoncé dans l'Albanais. Il fera 14 à la mi-journée. Et puis pour les maximales, comptez 16 degrés à Rumilly pour cet après-midi et 17 du côté d'Annecy. Nous, on va se retrouver demain matin entre 7h et 10h ici sur Radio FMR. Et puis là, je vous laisse avec David Guetta et il y aura Joseph Kamel juste après. Salut.

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0: offres d'emploi à Remillé dans l'Albanais.
1: Avec France Travail Séno.
2: Bonjour à tous. Le GEC BTP Pays de Savoie et de l'Ain recrute un canaliseur en contrat de professionnalisation de 16 mois, un maçon-coffreur en contrat de professionnalisation de 14 mois. Le lycée professionnel Porte des Alpes recherche un assistant d'éducation avec nuit, internat pour un CDD de 2 mois. La mairie de Cusy recrute un agent territorial spécialisé des écoles maternelles, ATSEM, en CDD de 12 mois. Le département de la Haute-Savoie recrute un agent polyvalent d'entretien et de restauration scolaire en CDD de 2 mois à Albi-sur-Chéran. Le Grand Annecy recrute un bike patrol en CDD saisonnier de 2 mois à Vue-la-Chièvre. À Chavanot, le GEC BTP Pays de Savoie et de l'Ain recherche un étancheur en contrat de professionnalisation de 18 mois. Rejoignez l'association Famille Rurale en tant qu'agent polyvalent et de service en centre de loisirs à temps partiel en CDD de 12 mois. Le restaurant Le Petit Salé à Poisy recrute un saisonnier en CDI. À Sillingy, la commune recherche un agent territorial spécialisé des écoles maternelles ATSEM en CDD de 4 mois. Dornier MedTech France SARL recrute un responsable logistique en CDI. L'enseigne Centracor recherche un employé polyvalent en CDD de 2 mois. Le Belvédère à Entrelac recrute un chef de partie en contrat saisonnier de 10 mois et un chef de rang en CDD de 9 mois. Hébergement possible. En intérim, Randstad recherche un prototypiste à Albi-sur-Chéran pour une mission intérim de 3 mois, un plieur à Albi-sur-Chéran en CDI, un opérateur régleur à Entrelac pour une mission intérim de 6 mois, un vendeur détail hors alimentaire à Rumilly pour une mission intérim de 6 mois, un menuisier d'atelier à Rumilly pour une mission intérim de 3 mois, l'IPANSI recherche un tourneur fraiseur à Chavanot en CDI, un soudeur à Massingy en CDI, Jobflex recherche un maçon finisseur à Rumilly pour une mission intérim de 3 mois. RM Intérim recherche un monteur assembleur à Chavanot pour une mission intérim de 4 mois. Ces offres d'emploi s'adressent évidemment aussi bien aux femmes qu'aux hommes. Si vous souhaitez en savoir plus, retrouvez les références de ces postes sur la page emploi de la radio et de nombreuses autres opportunités d'emploi également disponibles sur francetravail.fr. Excellente journée à tous sur Radio FMR.
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2: Bélier, ne comptez que sur vous-même pour prendre une décision. Vous avez suffisamment d'expérience en la matière pour faire le bon choix.
3: Taureau, même si vous n'aimez pas le sport, dites-vous que c'est bon pour votre santé.
2: Gémeaux, si votre travail n'est pas au cœur de vos préoccupations, l'amour, par contre, se taille la part belle.
4: Cancer, un conseil, gardez vos distances et réfléchissez deux fois avant de parler.
2: Lion, l'atmosphère est déjà électrique au travail, alors n'en rajoutez pas.
5: Vierge, vous êtes entraînée dans un tourbillon d'activités. Vous aimeriez être au four et au moulin.
2: Balance, étudiez dans le moindre détail tous les papiers que vous devez signer. Vous manquez sérieusement de discernement en ce moment.
6: Scorpion, vous devez être extrêmement vigilant dans vos tractations aujourd'hui.
7: Sagittaire, si vous ne voulez pas rater une bonne occasion, dites oui à tout.
8: Capricorne, pour le moment ne vous mettez pas en avant et vaquez tranquillement à vos occupations, chaque chose en son temps.
9: Verseau, vous manquez de marge de manœuvre, vous n'avez pas vraiment de latitude pour faire ce que vous voulez.
10: Poisson, pour le moment, traitez les affaires en cours avec vos clients mais n'en prospectez pas d'autres.
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1: Salut à tous, vous le savez, Annecy est en pleine effervescence et les bons restaurants, ça pousse comme des champignons. Je vous en propose un nouveau qui sera intéressant à découvrir sans tarder, car à mon avis, le rapport qualité-prix est au top en ce moment. Direction 8 passages des Bains des Cordeliers au restaurant Racine. Racine, c'est l'aboutissement du projet de deux passionnés qui vont vous faire découvrir leurs racines, enrichies par leur voyage en travaillant les produits de saison et au maximum locaux. Cuisine créative de produits issus du terroir français. Tous les plats sont concoctés avec des produits frais, de saison, choisis avec soin et préparés avec passion. Eva et John se sont rencontrés au lycée hôtelier de Thonon-les-Bains en 2008. Après avoir vécu à Londres pendant plusieurs années où ils ont découvert une richesse de cuisine venue du monde entier, source d'inspiration inépuisable pour ce jeune couple passionné de gastronomie et de bon vin. Puis c'est à Barcelone, ils font escale pour apprécier la douceur de vivre et la convivialité espagnole, renforçant encore leur besoin de partage. En 2016, c'est un retour aux sources à Annecy, ville natale de John, où il travaille en tant que seconde cuisine au restaurant L'Esquisse pendant 3 ans aux côtés du chef étoilé Stéphane Datrino. Eva le rejoint en 2018 pour parfaire son expérience. En 2019, c'est l'aboutissement de leur projet avec l'ouverture de leur restaurant pour faire découvrir leurs racines enrichies par leur voyage en travaillant les produits locaux de saison. Eva vous accueille dans une salle intime et conviviale de 16 couverts et pour les beaux jours, en terrasse, sur la belle et calme place des Cordeliers bordée par le Thiou. Vous passerez un magnifique moment du cornet de glace miniature tomate et pesto en amuse-bouche jusqu'au dessert frais, fruité et parfumé en passant par des entrées délicieusement chantantes et un merlu nacré à souhait. Belle carte de vin, même au verre. De la justesse d'exécution accompagnée d'un brin de folie, des associations intéressantes et des goûts présents marqués. Que chez Racine, on aime les choses vraies et surtout, on aime prendre le temps de bien faire les choses. Mille et une choses à faire en Savoie-Mont-Blanc, c'était la découverte du restaurant Racine, tout près de chez nous. Excellente journée à tous sur Radio FMR.
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0: 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Il est midi.
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2: Bonjour à toutes et à tous. Dans l'actualité de ce lundi, un accident mortel de parapente, les motards appelés à la vigilance, une grève aujourd'hui dans les laboratoires de biologie médicale et une victoire pour le GFA Rumilly-Vallières. Un accident de parapente samedi dans le massif des Aravis. La victime, âgée de 53 ans, a chuté alors qu'elle évoluait au-dessus de la route des Poets, peu avant 14h. Malgré l'intervention des secours, elle n'a pas pu être réanimée. Une enquête a été ouverte par la gendarmerie de Thônes afin de déterminer les circonstances de ce drame. Appel à la prudence chez les motards après une série noire qui a coûté la vie à 3 motards en 2 jours en Haute-Savoie. La Fédération française des motards en colère appelle à la plus grande vigilance. Son référent sécurité rappelle que la reprise printanière est une période à risque et recommande de reprendre en douceur en retrouvant progressivement réflexe et automatisme. Il insiste aussi sur l'importance de connaître ses limites, d'adapter sa vitesse et de rester attentif en permanence. Grève dans les laboratoires de biologie médicale extra-hospitaliers ce lundi. Un mouvement à l'appel d'une intersyndicale réunissant la CGT, la CFDT et l'UNSA. Les syndicats dénoncent une situation devenue intenable, marquée par des salaires jugés insuffisants, une dégradation des conditions de travail et un manque de personnel. Ils pointent aussi la disparition progressive des laboratoires de proximité au profit de grandes structures avec des conséquences pour les patients. En Savoie et Haute-Savoie, des rassemblements sont prévus, notamment à Albertville et Annecy. Des perturbations sont attendues aujourd'hui dans l'activité des laboratoires. En foot, le GFA Rumilly-Vallières s'est imposé 3-2 samedi face au FC 93 Bobigny au stade des Grands Jettes. Mené à 2 reprises, les Hauts-Savoyards ont su renverser la rencontre grâce à un triplé d'Atab, décisif en fin de match avec 2 buts inscrits en l'espace de 2 minutes. Au programme désormais pour le GFA Rumilly-Vallières, un déplacement ce samedi à 18h sur le terrain du RC Grasse à l'occasion de l'avant-dernière journée du championnat. Un championnat qui se conclura à domicile le 16 mai face à Créteil. C'est la fin de ce flash. Merci d'avoir choisi Radio FMR. Bon début de semaine à tous.

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2: Salut à tous, et on commence tout de suite sur TF1 avec votre série Bref 2 avec 3 épisodes à 21h10. Sur France 2, 37e cérémonie des Molières, votre cérémonie en direct dès 21h10. Sur France 3, votre série Le Voyageur avec 2 épisodes à 21h10. Sur M6, Marié au premier regard avec 2 épisodes à 21h10 également. Sur W9, Divergente 3, Au-delà du mur à 21h25. Sur TMC, Ant-Man et la Guêpe, Quantumania à 21h25. Sur TFX, votre magazine Appel d'urgence avec 4 épisodes à 21h10. Et pour finir, sur Gulli, votre magazine Les parcs d'attractions préférés des Français, parc aquatique plongé au royaume de la démesure à 21h05. Et voilà, c'est tout pour ce soir. Passez une agréable soirée télévisée avec Radio Éphémère. Nous, on se retrouve tout à l'heure de 16h à 19h pour votre émission en direct. Et sinon, eh bien, je vous dis à demain pour vos prochains programmes télé.

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1: Avec France Travail Séno.
2: Bonjour à tous. Le GEC BTP Pays de Savoie et de l'Ain recrute un canaliseur en contrat de professionnalisation de 16 mois, un maçon-coffreur en contrat de professionnalisation de 14 mois. Le lycée professionnel Porte des Alpes recherche un assistant d'éducation avec nuit, internat pour un CDD de 2 mois. La mairie de Cuzy recrute un agent territorial spécialisé des écoles maternelles, ATSEM, en CDD de 12 mois. Le département de la Haute-Savoie recrute un agent polyvalent d'entretien et de restauration scolaire en CDD de 2 mois à Albi-sur-Chéran. Le Grand Annecy recrute un bike patrol en CDD saisonnier de 2 mois à Vue-la-Chiève. À Chavanot, le GEC BTP Pays de Savoie et de l'Ain recherche un étancheur en contrat de professionnalisation de 18 mois. Rejoignez l'association Famille Rurale en tant qu'agent polyvalent et de service en centre de loisirs à temps partiel en CDD de 12 mois. Le restaurant Le Petit Salé à Poisy recrute un saisonnier en CDI. À Sillingy, la commune recherche un agent territorial spécialisé des écoles maternelles ATSEM en CDD de 4 mois. Dornier MedTech France SARL recrute un responsable logistique en CDI. L'enseigne Centracor recherche un employé polyvalent en CDD de 2 mois. Le Belvédère à Entrelac recrute un chef de partie en contrat saisonnier de 10 mois et un chef de rang en CDD de 9 mois. Hébergement possible. En intérim, Randstad recherche un prototypiste à Albi-sur-Chéran pour une mission intérim de 3 mois, un plieur à Albi-sur-Chéran en CDI, un opérateur régleur à Entrelac pour une mission intérim de 6 mois, un vendeur détail hors alimentaire à Rumi pour une mission intérim de 6 mois, un menuisier d'atelier à Rumi pour une mission intérim de 3 mois, l'IPANSI recherche un tourneur-fraiseur à Chavanot en CDI, un soudeur à Massingy en CDI, Jobflex recherche un maçon finisseur à Rumi pour une mission intérim de 3 mois. RM Intérim recherche un monteur assembleur à Chavanot pour une mission intérim de 4 mois. Ces offres d'emploi s'adressent évidemment aussi bien aux femmes qu'aux hommes. Si vous souhaitez en savoir plus, retrouvez les références de ces postes sur la page emploi de la radio et de nombreuses autres opportunités d'emploi également disponibles sur francetravail.fr. Excellente journée à tous sur Radio FMR.
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0: Il est 14h.
1: 14h.
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3: Bonjour à toutes et à tous. Dans l'actualité de ce lundi, un accident mortel de parapente, les motards appelés à la vigilance, une grève aujourd'hui dans les laboratoires de biologie médicale et une victoire pour le GFA Rumilly-Vallières. Un accident de parapente samedi dans le massif des Aravis. La victime, âgée de 53 ans, a chuté alors qu'elle évoluait au-dessus de la route des Poets, peu avant 14h. Malgré l'intervention des secours, elle n'a pas pu être réanimée. Une enquête a été ouverte par la gendarmerie de Thônes afin de déterminer les circonstances de ce drame. Appel à la prudence chez les motards après une série noire qui a coûté la vie à 3 motards en 2 jours en Haute-Savoie. La Fédération française des motards en colère appelle à la plus grande vigilance. Son référent sécurité rappelle que la reprise printanière est une période à risque et recommande de reprendre en douceur en retrouvant progressivement réflexes et automatisme. Il insiste aussi sur l'importance de connaître ses limites, d'adapter sa vitesse et de rester attentif en permanence. Grève dans les laboratoires de biologie médicale extra-hospitaliers ce lundi. Un mouvement à l'appel d'une intersyndicale réunissant la CGT, la CFDT et l'UNSA. Les syndicats dénoncent une situation devenue intenable, marquée par des salaires jugés insuffisants, une dégradation des conditions de travail et un manque de personnel. Ils pointent aussi la disparition progressive des laboratoires de proximité au profit de grandes structures avec des conséquences pour les patients. En Savoie et Haute-Savoie, des rassemblements sont prévus, notamment à Albertville et Annecy. Des perturbations sont attendues aujourd'hui dans l'activité des laboratoires. En foot, le GFA Rumilly-Vallières s'est imposé 3-2 samedi face au FC 93 Bobigny au stade des Grands Jettes. Mené à 2 reprises, les Hauts-Savoyards ont su renverser la rencontre grâce à un triplé d'Atab, décisif en fin de match avec 2 buts inscrits en l'espace de 2 minutes. Au programme désormais pour le GFA Rumilly-Vallières, un déplacement ce samedi à 18h sur le terrain du RC Grasse à l'occasion de l'avant-dernière journée du championnat. Un championnat qui se conclura à domicile le 16 mai face à Créteil. C'est la fin de ce flash. Merci d'avoir choisi Radio FMR. Bon début de semaine à tous.

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Parce que t'es un avion. T'es un Boeing, toi. Non, sur ma vie, je te parle sérieux, genre. 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T'es vraiment trop belle, tu mérites de sortir d'ailleurs, tu sais quoi, envoie ton adresse, quoi, j'arrive tout de suite.

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2: Bonjour à tous. Le GEC BTP Pays de Savoie et de l'Ain recrute un canaliseur en contrat de professionnalisation de 16 mois, un maçon-coffreur en contrat de professionnalisation de 14 mois. Le lycée professionnel Porte des Alpes recherche un assistant d'éducation avec nuit, internat pour un CDD de 2 mois. La mairie de Cuisy recrute un agent territorial spécialisé des écoles maternelles, ATSEM, en CDD de 12 mois. Le département de la Haute-Savoie recrute un agent polyvalent d'entretien et de restauration scolaire en CDD de 2 mois à Albi-sur-Chéran. Le Grand Annecy recrute un bike patrol en CDD saisonnier de 2 mois à Vue-la-Chièvre. À Chavanneau, le GEC BTP Pays de Savoie et de l'Ain recherche un étancheur en contrat de professionnalisation de 18 mois. Rejoignez l'association Famille Rurale en tant qu'agent polyvalent et de service en centre de loisirs à temps partiel en CDD de 12 mois. Le restaurant Le Petit Salé à Poisy recrute un saisonnier en CDI. À Sillingy, la commune recherche un agent territorial spécialisé des écoles maternelles ATSEM en CDD de 4 mois. Dornier MedTech France SARL recrute un responsable logistique en CDI. L'enseigne Centracor recherche un employé polyvalent en CDD de 2 mois. Le Belvédère à Entrelac recrute un chef de partie en contrat saisonnier de 10 mois et un chef de rang en CDD de 9 mois. Hébergement possible. En intérim, Randstad recherche un prototypiste à Albi-sur-Chéran pour une mission intérim de 3 mois, un plieur à Albi-sur-Chéran en CDI, un opérateur régleur à Entrelac pour une mission intérim de 6 mois, un vendeur détail hors alimentaire à Rumilly pour une mission intérim de 6 mois, un menuisier d'atelier à Rumilly pour une mission intérim de 3 mois, l'IPANSI recherche un tourneur-fraiseur à Chavanneau en CDI, un soudeur à Massingy en CDI, Jobflex recherche un maçon finisseur à Rumilly pour une mission intérim de 3 mois. RM Intérim recherche un monteur assembleur à Chavanneau pour une mission intérim de 4 mois. Ces offres d'emploi s'adressent évidemment aussi bien aux femmes qu'aux hommes. Si vous souhaitez en savoir plus, retrouvez les références de ces postes sur la page emploi de la radio et de nombreuses autres opportunités d'emploi également disponibles sur francetravail.fr. Excellente journée à tous sur Radio FMR.
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0: Il est 16h sur Radio Éphémère, moi c'est Aymeric et je suis super content de vous retrouver pour cette émission. On est ensemble jusqu'à 19h. Et pour bien commencer cette émission, le son de TKS2G qui arrive pour la suite de votre playlist. Mais juste avant, eh bien là il est 16h et on jette tout de suite un coup d'œil sur l'actualité locale avec Alessia Cotto. Salut Alessia.
1: Bonjour à toutes et à tous. Dans l'actualité de ce lundi, un accident mortel de parapente, les motards appelés à la vigilance, une grève aujourd'hui dans les laboratoires de biologie médicale et une victoire pour le GFA Rumilly-Vallières. Un accident de parapente samedi dans le massif des Aravis. La victime, âgée de 53 ans, a chuté alors qu'elle évoluait au-dessus de la route des Poets, peu avant 14h. Malgré l'intervention des secours, elle n'a pas pu être réanimée. Une enquête a été ouverte par la gendarmerie de Thône afin de déterminer les circonstances de ce drame. Appel à la prudence chez les motards après une série noire qui a coûté la vie à 3 motards en 2 jours en Haute-Savoie. La Fédération française des motards en colère appelle à la plus grande vigilance. Son référent sécurité rappelle que la reprise printanière est une période à risque et recommande de reprendre en douceur en retrouvant progressivement réflexe et automatisme. Il insiste aussi sur l'importance de connaître ses limites, d'adapter sa vitesse et de rester attentif en permanence. Grève dans les laboratoires de biologie médicale extra-hospitaliers ce lundi. Un mouvement à l'appel d'une intersyndicale réunissant la CGT, la CFDT et l'UNSA. Les syndicats dénoncent une situation devenue intenable, marquée par des salaires jugés insuffisants, une dégradation des conditions de travail et un manque de personnel. Ils pointent aussi la disparition progressive des laboratoires de proximité au profit de grandes structures avec des conséquences pour les patients. En Savoie et Haute-Savoie, des rassemblements sont prévus, notamment à Albertville et Annecy. Des perturbations sont attendues aujourd'hui dans l'activité des laboratoires. En foot, le GFA Rumilly-Vallières s'est imposé 3-2 samedi face au FC 93 Bobigny au stade des Grands Jets. Mené à 2 reprises, les Hauts-Savoyards ont su renverser la rencontre grâce à un triplé d'Atab, décisif en fin de match avec 2 buts inscrits en l'espace de 2 minutes. Au programme désormais pour le GFA Rumilly-Vallières, un déplacement ce samedi à 18h sur le terrain du RC Grasse à l'occasion de l'avant-dernière journée du championnat. Un championnat qui se conclura à domicile le 16 mai face à Créteil. C'est la fin de ce flash. Merci d'avoir choisi Radio Éphémère. Bon début de semaine à tous.
0: Merci beaucoup Alessia. Nous on te retrouve d'ici une heure pour le prochain point sur l'actu. Et là on jette tout de suite un petit coup d'œil sur la météo de ce lundi. Avec en cette fin d'après-midi un ciel gris et nuageux avec de la pluie attendue encore jusqu'à 23h. Et au niveau des températures, on tourne aux alentours des 14 degrés. Cette nuit le temps restera nuageux avec pas mal de pluie attendue encore jusqu'en milieu de nuit. Et c'est 10 degrés au minimum qui sont attendus cette nuit. Coup d'œil sur vos conditions de circulation maintenant avec quelques ralentissements qui commencent à se former au niveau de la rocade de Rumilly aux abords du lycée Porte des Alpes. Sinon du côté de l'entrée sud de Rumilly, ça va encore pour le moment. Dans le centre-ville d'Annecy, ça ralentit un petit peu mais ça reste très léger. Par contre, dans la zone du Grand Épagny, ça ralentit pas mal, notamment en direction de la Banne de Sillingy. Et ça ralentit également sur la voie rapide aux alentours de Crangevrier. En tout cas, soyez prudents sur la route. Moi, je vous accompagne tranquillement pour cette fin de journée. Je suis avec vous jusqu'à 19h et si vous remarquez quoi que ce soit sur la route, comme d'habitude, 04 50 68 60 plus loin 18, le numéro gratuit de la radio. Et puis, eh bien, comme je vous l'ai dit, je vous accompagne pour cette fin de journée avec vos bons plans et la playlist éphémère. Et pour ça, TKS 2G qu'on écoute tout de suite.

on continue tranquillement cette playlist avec Harry Styles que l'on écoute tout de suite. Moi, je vous accompagne pour cette fin de journée avec vos bons plans, comme d'habitude, la bonne musique avec Harry Styles. On a Barton qui arrive dans quelques instants. Dans quelques instants également, on fera un point sur vos programmes TV de la soirée. Donc ne bougez pas, on se retrouve juste après ça.

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2: Allez, c'est parti, vous écoutez Radio Éphémère et nous on jette tout de suite un coup d'œil sur vos programmes TV de ce soir et on commence tout de suite sur TF1 avec votre série Bref 2 avec 3 épisodes à 21h10. Sur France 2, 37e cérémonie des Molières en direct à partir de 21h10. Sur France 3, Le Voyageur avec 2 épisodes, votre série à 21h10. Sur M6, Marié au premier regard avec 2 épisodes dès 21h10. Sur W9, Divergente 3, Au-delà du mur à 21h25. Sur TMC, Ant-Man et la Guêpe, Quantumania à 21h25 également. Sur TFX, votre magazine Appel d'urgence avec 4 épisodes à 21h10. Et sur Gulli, pour finir, les parcs d'attractions préférés des Français, parc aquatique plongé au royaume de la démesure à 21h05. Et voilà, c'est tout pour ce soir. Et comme d'habitude, pendant que vous vous décidez du programme de la soirée, eh bien nous, on continue tout de suite la playlist Radio Éphémère avec le nouveau son de Elliot qui arrive dans quelques instants. Mais là, pour le moment, c'est Barton qu'on écoute sur Radio Éphémère.

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2: Allez, c'est parti, coup d'œil sur vos bons plans. Avec depuis le 1er avril dernier, vous pouvez tenter de gagner du cadeau avec la course au trésor des commerçants de Rumilly, et ce jusqu'au 16 mai. Un événement organisé par le CAE, le concept parcourir la ville et résoudre des énigmes chez les commerçants participants afin de remplir un carnet de jeux. Des chèques cadeaux et de nombreux lots sont à gagner. Et l'association Les Dames du Lac lance une grande tombola à Rumilly avec une voiture d'une valeur de 10 000 euros à gagner. Les billets sont vendus au prix de 5 euros avec seulement 4 000 disponibles. Le tirage au sort aura lieu le 4 juillet lors de leur gala du gymnase de l'Albanais. Rendez-vous sur Hello Asso pour participer. Et n'oubliez pas que tous vos bons plans sont à retrouver sur le site internet de la radio, radioéphémère.com. Et nous, on est ensemble jusqu'à 19h dans quelques instants. On fera un point sur votre jeu de cette semaine. Mais juste avant, eh bien c'est Alesso et Bandouloum que l'on écoute tout de suite sur Radio Éphémère. Belle fin de journée.

0: Elle est là, il est 16h30 et on jette tout de suite un coup d'œil sur votre chronique « Mille et une choses à faire en Savoie-Mont-Blanc » avec Phil.
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2: Salut à tous, aujourd'hui je vous propose une expérience un peu particulière. Une expérience qui ne dépend ni de la météo, ni de la saison, et pourtant qui vous donne cette sensation unique d'évasion que l'on recherche tous.

Bienvenue dans le monde de l'escalade indoor. Longtemps réservée aux passionnés de montagne, l'escalade s'est aujourd'hui démocratisée. Elle est entrée dans nos villes, dans nos vies. Et elle attire de plus en plus de personnes en quête de mouvement, de sensations, mais aussi de bien-être. Et ici, en Savoie-Mont-Blanc, nous avons la chance d'avoir des structures modernes, accessibles et particulièrement inspirantes. Par exemple, à quelques minutes d'Urmilly, la salle Space Block, à

résultat, un renforcement musculaire complet, harmonieux, sans brutalité. Mais les bienfaits ne s'arrêtent pas là, car l'escalade est aussi un formidable terrain de jeu pour l'esprit. Face au mur, impossible de tricher. Il faut observer, analyser, anticiper.

0: qu'au fond, il suffit parfois de prendre un peu de hauteur pour voir les choses autrement. Mille choses à faire sur Mont-Blanc, c'était la découverte de l'escalade indoor. Excellente journée à tous sur Radio-FMR.
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2: Merci beaucoup Phil. En attendant, nous on continue tout de suite la playlist Radio Éphémère dans quelques instants. On fera un point sur votre jeu de la semaine et sur vos bons plans. Et là pour le moment, c'est The Kid Laroi qu'on écoute tout de suite. Belle fin de journée avec Radio Éphémère bien sûr.

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1: Allez, c'est parti. 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Et nous, eh bien, c'est David Guetta que l'on écoute tout de suite sur Radio Éphémère.

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1: Allez, moi je termine tranquillement la journée avec vous. Et là, on jette tout de suite un coup d'œil sur les résultats des rencontres sportives du week-end. Et on démarre tout de suite avec le GFA Rumilly-Vallière, avec la Nationale 2 qui s'impose contre le Football Club 93-3-2. Et victoire également des U16 en Régional 2, 13-0. L'équipe décroche le titre de champion U16. Du côté du Handball Club de Rumilly, défaite des seniors filles face à Cessinet, 19-10. Et pour finir, du côté du Rumilly Basket Club, victoire des U15 élites contre Montpellier, 119-78. Victoire des seniors filles contre La Tronche, 51-34. Et pour finir, une dernière victoire avec les U15 garçons 2 contre Annecy, 71-54. En attendant, nous, on est ensemble jusqu'à 19h. Et pour ça, et bien dans quelques instants, Megan Trainor qui arrive pour la suite de votre playlist. A tout de suite.
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1: Salut à tous, il est 17h, moi c'est Emeric et je vous accompagne tranquillement pour cette émission. On est ensemble jusqu'à 19h avec votre jeu, vos bons plans et la playlist éphémère. Et en parlant de playlist, Gims avec Ninao qui arrive dans quelques instants. Mais juste avant, eh bien on jette tout de suite un coup d'œil sur l'actualité locale avec Alessia Cotto. Salut Alessia.
2: Bonjour à toutes et à tous. Dans l'actualité de ce lundi, un accident mortel de parapente, les motards appelés à la vigilance, une grève aujourd'hui dans les laboratoires de biologie médicale et une victoire pour le GFA Rumilly-Vallières. Un accident de parapente samedi dans le massif des Aravis. La victime, âgée de 53 ans, a chuté alors qu'elle évoluait au-dessus de la route des Poets, peu avant 14h. Malgré l'intervention des secours, elle n'a pas pu être réanimée. Une enquête a été ouverte par la gendarmerie de Thône afin de déterminer les circonstances de ce drame. Appel à la prudence chez les motards après une série noire qui a coûté la vie à 3 motards en 2 jours en Haute-Savoie. La Fédération française des motards en colère appelle à la plus grande vigilance. Son référent sécurité rappelle que la reprise printanière est une période à risque et recommande de reprendre en douceur en retrouvant progressivement réflexes et automatisme. Il insiste aussi sur l'importance de connaître ses limites, d'adapter sa vitesse et de rester attentif en permanence. Grève dans les laboratoires de biologie médicale extra-hospitaliers ce lundi. Un mouvement à l'appel d'une intersyndicale réunissant la CGT, la CFDT et l'UNSA. Les syndicats dénoncent une situation devenue intenable, marquée par des salaires jugés insuffisants, une dégradation des conditions de travail et un manque de personnel. Ils pointent aussi la disparition progressive des laboratoires de proximité au profit de grandes structures avec des conséquences pour les patients. En Savoie et Haute-Savoie, des rassemblements sont prévus, notamment à Albertville et Annecy. Des perturbations sont attendues aujourd'hui dans l'activité des laboratoires. En foot, le GFA Rumilly-Vallières s'est imposé 3-2 samedi face au FC 93 Bobigny au stade des Grands Jets. Mené à 2 reprises, les Hauts-Savoyards ont su renverser la rencontre grâce à un triplé d'Atab, décisif en fin de match avec 2 buts inscrits en l'espace de 2 minutes. Au programme désormais pour le GFA Rumilly-Vallières, un déplacement ce samedi à 18h sur le terrain du RC Grasse à l'occasion de l'avant-dernière journée du championnat. Un championnat qui se conclura à domicile le 16 mai face à Créteil. C'est la fin de ce flash. Merci d'avoir choisi Radio Éphémère. Bon début de semaine à tous.
1: Merci Alessia. Nous on te retrouve à 18h pour le prochain point sur l'actu. Et là on jette tout de suite un coup d'œil sur la météo de ce lundi. Avec en cette fin d'après-midi un ciel gris et nuageux avec pas mal de pluie attendue encore jusqu'à 23h. Et au niveau des températures, on tourne aux alentours des 14 degrés. Cette nuit, le temps restera nuageux avec de la pluie jusqu'en milieu de nuit. Et c'est 10 degrés au minimum qui sont attendus cette nuit. Coup d'œil sur vos conditions de circulation maintenant, avec du côté de Rumilly, pas mal de ralentissements à signaler du côté de l'entrée sud de Rumilly en direction du centre-ville ou encore de la rocade. Sur la rocade à Rumilly, ça ralentit pas mal également aux abords du lycée Porte des Alpes ou encore aux abords du rond-point Cacahuète. À toutes les entrées, ça ralentit quand vous arrivez depuis Salles, depuis Vallières ou encore depuis la rocade ou le centre-ville de Rumilly. Et puis quand on part du côté d'Annecy, pas mal de ralentissements qui sont affichés au niveau de Seynaud ou encore dans le centre-ville d'Annecy en direction d'Annecy Nord. Et ça ralentit encore également dans la zone du Grand Épagny en direction de Sillingy. En tout cas, soyez prudents sur la route. Moi, je vous accompagne tranquillement jusqu'à 19h. Et si vous remarquez quoi que ce soit d'anormal, bouchons, travaux ou encore accident, 04 50 68 60 plus loin 18. C'est le numéro gratuit de la radio pour me signaler le moindre problème. En attendant, nous, on continue tout de suite la playlist radio éphémère avec Tila qui arrive dans quelques instants. Mais là, eh bien pour le moment, c'est Gims avec Ninao qu'on écoute tout de suite.

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2: Allez, c'est parti. Moi, je vous accompagne tranquillement pour cette fin de journée. 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Dans quelques instants, eh bien, on fera un point sur vos bons plans. Mais juste avant, eh bien, on continue tout de suite la playlist Radio Éphémère. Et pour ça, quoi de mieux que le son de The Weeknd et des Daft Punk.

0: Bianca Costa et Daniel à l'instant sur Radio Éphémère.
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0: Allez, comme dit, nous, on jette un œil sur vos bons plans avec le Plectrum de Rumi qui vous donne plusieurs rendez-vous pour ce week-end, notamment ce jeudi soir pour une soirée salsa, vendredi soir pour une soirée playlist de l'équipe ou encore samedi soir avec soirée avec le DJ Dan Mozone et rendez-vous pour une exposition artistique à Frangier à la maison Mermoux de vendredi et jusqu'au 30 mai. Les visiteurs pourront découvrir de nombreuses œuvres, peintures, sculptures, céramiques, mosaïques ou encore photos. Mercredi et dimanche de 10h à midi, samedi de 10h à midi et de 15h à 18h. Et l'entrée est libre avec la présence des artistes pour échanger avec le public. N'oubliez pas que si vous aussi vous voulez nous partager vos événements, eh bien rendez-vous directement sur le site internet de la radio, rubrique « Nous contacter ». En attendant, dans quelques instants pour la suite de la playlist, le son de Pitbull. Et là on a l'impression d'aller en soirée quand on entend ce genre de son. Allez, ça arrive tout de suite.
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0: Allez, 17h33 et nous on jette tout de suite un coup d'œil sur les offres d'emploi présentées par Robin.
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2: avec France Travail Séno.
3: Bonjour à tous. Le GEC BTP Pays de Savoie et de l'Ain recrute un canaliseur en contrat de professionnalisation de 16 mois, un maçon-coffreur en contrat de professionnalisation de 14 mois. Le lycée professionnel Porte des Alpes recherche un assistant d'éducation avec nuit, internat pour un CDD de 2 mois. La mairie de Cuisy recrute un agent territorial spécialisé des écoles maternelles, ATSEM, en CDD de 12 mois. Le département de la Haute-Savoie recrute un agent polyvalent d'entretien et de restauration scolaire en CDD de 2 mois à Albi-sur-Chéran. Le Grand Annecy recrute un bike patrol en CDD saisonnier de 2 mois à Vue-la-Chiaise. À Chavanot, le GEC BTP Pays de Savoie et de l'Ain recherche un étancheur en contrat de professionnalisation de 18 mois. Rejoignez l'association Famille Rurale en tant qu'agent polyvalent et de service en centre de loisirs à temps partiel en CDD de 12 mois. Le restaurant Le Petit Salé à Poisy recrute un saisonnier en CDI. À Sillingy, la commune recherche un agent territorial spécialisé des écoles maternelles ATSEM en CDD de 4 mois. Dornier MedTech France SARL recrute un responsable logistique en CDI. L'enseigne Centracor recherche un employé polyvalent en CDD de 2 mois. Le Belvédère à Entrelac recrute un chef de partie en contrat saisonnier de 10 mois et un chef de rang en CDD de 9 mois. Hébergement possible. En intérim, Randstad recherche un prototypiste à Albi-sur-Chéran pour une mission intérim de 3 mois, un plieur à Albi-sur-Chéran en CDI, un opérateur régleur à Entrelac pour une mission intérim de 6 mois, un vendeur détail hors alimentaire à Rumi pour une mission intérim de 6 mois, un menuisier d'atelier à Rumi pour une mission intérim de 3 mois, l'IPANSI recherche un tourneur-fraiseur à Chavanot en CDI, un soudeur à Massingy en CDI, Jobflex recherche un maçon finisseur à Rumi pour une mission intérim de 3 mois. RM Intérim recherche un monteur assembleur à Chavanot pour une mission intérim de 4 mois. Ces offres d'emploi s'adressent évidemment aussi bien aux femmes qu'aux hommes. Si vous souhaitez en savoir plus, retrouvez les références de ces postes sur la page emploi de la radio et de nombreuses autres opportunités d'emploi également disponibles sur francetravail.fr. Excellente journée à tous sur Radio FMR.
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1: Allez, il est bientôt 18h et nous on jette un œil sur vos bons plans avec le CO Chavano organise un vide-grenier ce vendredi de 8h à 17h au stade municipal. Au programme Bonnes Affaires, ambiance conviviale avec buvette et restauration sur place, ouverture aux exposants dès 6h, inscription jusqu'à demain. Et rendez-vous ce vendredi à 11h, place d'armes à Rumilly pour la cérémonie du 8 mai 1945, un moment de recueillement ouvert à tous pour honorer la mémoire des anciens combattants. En attendant, n'oubliez pas que tous vos bons plans sont à retrouver directement sur le site internet de la radio, radioéphémère.com. Et puis, eh bien, on continue tout de suite la playlist Radio Éphémère. Je vous accompagne jusqu'à 19h. Riab ou encore RN Boy qui arrive dans quelques instants. Mais là, pour le moment, c'est Adèle et Robin qu'on écoute tout de suite sur Radio Éphémère. Ramène-moi.

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2: Allez, coup d'œil sur vos bons plans avec la ville de Rumilly qui vous donne rendez-vous pour la première édition de Piano Folie 2 ce vendredi et ce samedi. Un événement dédié au piano ouvert à tous les niveaux. Au programme, ce vendredi débutera avec un discours d'ouverture à 14h, suivi des différentes épreuves classiques et libres. Ce samedi, place à la suite des auditions et à la remise des prix à 17h30 avant de clôturer en beauté avec un concert exceptionnel à 20h au Quai des Arts, gratuit et ouvert à tous. Et rendez-vous à Salle ce vendredi pour un bal des familles à l'espace panoramique de 17h à 18h. Au programme, un événement organisé par la Zigouillette pour les familles autour de la danse animée par Diuga Zanetta. L'entrée est en participation libre. Bal au chapeau. N'oubliez pas que si vous aussi, vous voulez nous partager votre événement comme d'habitude, rendez-vous sur le site internet de la radio radioéphémère.com, rubrique nous contacter. En attendant, il est bientôt 18h et là c'est le son de RN Boy qu'on écoute tout de suite sur Radio Éphémère.

0: Salut à tous, vous écoutez Radio Éphémère et là il est 18h. Moi c'est Aymeric et je vous accompagne tranquillement jusqu'à 19h avec les bons plans et la playlist Radio Éphémère. Et tiens, en parlant de playlist, Soul King et Bambi qui arrivent dans quelques instants. Mais juste avant, eh bien on jette un coup d'œil sur l'actualité locale avec Alessia Cotto. Salut Alessia.
1: Bonjour à toutes et à tous. Dans l'actualité de ce lundi, un accident mortel de parapente, les motards appelés à la vigilance, une grève aujourd'hui dans les laboratoires de biologie médicale et une victoire pour le GFA Rumilly-Vallières. Un accident de parapente samedi dans le massif des Aravis. La victime, âgée de 53 ans, a chuté alors qu'elle évoluait au-dessus de la route des Poets peu avant 14h. Malgré l'intervention des secours, elle n'a pas pu être réanimée. Une enquête a été ouverte par la gendarmerie de Thônes afin de déterminer les circonstances de ce drame. Appel à la prudence chez les motards après une série noire qui a coûté la vie à 3 motards en 2 jours en Haute-Savoie. La Fédération française des motards en colère appelle à la plus grande vigilance. Son référent sécurité rappelle que la reprise printanière est une période à risque et recommande de reprendre en douceur en retrouvant progressivement réflexes et automatismes. Il insiste aussi sur l'importance de connaître ses limites, d'adapter sa vitesse et de rester attentif en permanence. Grève dans les laboratoires de biologie médicale extra-hospitaliers ce lundi. Un mouvement à l'appel d'une intersyndicale réunissant la CGT, la CFDT et l'UNSA. Les syndicats dénoncent une situation devenue intenable, marquée par des salaires jugés insuffisants, une dégradation des conditions de travail et un manque de personnel. Ils pointent aussi la disparition progressive des laboratoires de proximité au profit de grandes structures avec des conséquences pour les patients. En Savoie et Haute-Savoie, des rassemblements sont prévus, notamment à Albertville et Annecy. Des perturbations sont attendues aujourd'hui dans l'activité des laboratoires. En foot, le GFA Rumilly-Vallières s'est imposé 3-2 samedi face au FC 93 Bobigny au stade des Grands Jets. Mené à 2 reprises, les Hauts-Savoyards ont su renverser la rencontre grâce à un triplé d'Atab, décisif en fin de match avec 2 buts inscrits en l'espace de 2 minutes. Au programme désormais pour le GFA Rumilly-Vallières, un déplacement ce samedi à 18h sur le terrain du RC Grasse à l'occasion de l'avant-dernière journée du championnat. Un championnat qui se conclura à domicile le 16 mai face à Créteil. C'est la fin de ce flash. Merci d'avoir choisi Radio Éphémère. Bon début de semaine à tous.
0: Merci beaucoup Alessia. Nous on te retrouve d'ici une heure pour le dernier point sur l'actu de la journée. Et là nous on jette tout de suite un coup d'œil sur la météo de ce lundi. Avec en cette fin de journée un ciel gris et nuageux toujours avec de la pluie attendue encore jusqu'à 23h au moins. Et au niveau des températures, on tourne aux alentours des 14 degrés. Cette nuit le temps restera nuageux avec pas mal de pluie attendue encore une fois jusqu'en milieu de nuit. Et c'est 10 degrés au minimum qui sont attendus cette nuit. Coup d'œil sur vos conditions de circulation maintenant et on part du côté de Rumilly où il y a pas mal de ralentissements, notamment au niveau de la Rocade ou encore à l'entrée nord et sud de Rumilly. Du côté sud, ça ralentit pas mal à l'entrée de la Rocade au niveau de Hyperu et du côté nord au rond-point Cacahuète, c'est compliqué à toutes les entrées du rond-point que vous veniez de Salles, de Vallières ou encore du centre-ville. Et attention aussi sur la route entre Chavanot et Marcelin, un accident a eu lieu impliquant 2 véhicules. C'est compliqué donc dans les 2 sens dans la route des Creuses, donc soyez prudents. Et après du côté du bassin annécien, c'est compliqué également dans le centre-ville en direction d'Annecy-Nord, au niveau de Métessy ou encore d'Argonnet et de Pringy. Dans la zone du Grand Épagny, ça reste toujours compliqué en direction de Sillingy ou encore en direction de Métay. Et dans la zone de Seynaud, ça ralentit, mais ça va un petit peu mieux que tout à l'heure. En tout cas, soyez prudents sur la route et n'hésitez pas à m'appeler 04 50 68 60 plus loin 18 pour me signaler accident ou encore des gros bouchons, comme l'a fait Mathéo juste avant pour me signaler l'accident entre Marcela et Chavanot. En tout cas, soyez prudents sur la route. Et nous, eh bien, on continue tout de suite la playlist Radio Éphémère. Et pour ça, eh bien, c'est Soul King et Bambi qu'on écoute tout de suite. Belle fin de journée sur Radio Éphémère.

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1: Allez, comme vous le savez, tous les jours, on jette un œil sur vos programmes de la télé du soir et on commence tout de suite sur TF1 avec votre série Bref 2 avec 3 épisodes à 21h10. Sur France 2, 37e cérémonie des Molières en direct à partir de 21h10. Sur France 3, votre série Le Voyageur avec 2 épisodes à 21h10. Sur M6, Marié au premier regard avec 2 épisodes à 21h10. Sur W9, Divergente 3, Au-delà du mur à 21h25. Sur TMC, Ant-Man et la Guêpe, Quantumania, film déconseillé au moins de 10 ans, à 21h25 également. Sur TFX, votre magazine Appel d'urgence avec 4 épisodes à 21h10. Et sur Gulli, les parcs d'attractions préférés des Français, parc aquatique plongé au royaume de la démesure à 21h05. Et voilà, c'est tout pour ce soir. 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En attendant, eh bien, nous, on continue tout de suite la playlist radio éphémère Sam Fields qui arrive dans quelques instants. Là, c'est Aurilla qu'on écoute tout de suite sur Radio Éphémère. Belle fin de journée.

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2: Allez, c'est parti. Ce week-end, l'association Albi Animation Médiévale vous donne rendez-vous pour la 27e édition des Médiévales d'Albi-sur-Chéran. Tout au long du week-end, vous retrouverez de nombreuses troupes d'animation, des conteurs d'histoire, de la musique ou encore de la danse, mais aussi un marché artisanal à travers tout le village, ainsi qu'un espace restauration et une buvette. Rendez-vous également ce dimanche dans la salle des fêtes de Rumilly pour un thé dansant organisé par l'association Coup de Cœur. Au programme, l'ouverture des portes à 14h30 avec l'orchestre Évidence. Buvette et pâtisserie sur place, comptez 14€ à l'entrée. Et pour finir ce week-end, Cyclamen organise son Troc Nature. Au programme, deux jours festifs avec animation, forum des associations, musique, visioconférence, visite de jardins, locaux et troc de plantes et échange de graines. Rendez-vous dans la salle polyvalente d'Héry-sur-Albi samedi dès 14h et dimanche dès 9h. N'oubliez pas que tous vos bons plans, comme d'habitude, sont à retrouver sur le site internet de la radio, radioéphémère.com. Et puis, eh bien, nous, dans quelques instants, on va continuer la playlist Radio Éphémère avec un son qui va plaire à tout le monde, Harry Styles. Et ça, c'est un son qui fait plaisir parce que c'est un son qui redonne un petit peu de soleil dans votre journée, malgré cette météo. Harry Styles sur Radio Éphémère dans quelques instants. Bougez pas, ça arrive.
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5: Dis donc, en ce moment, faire le plein, ça pique.

Le son de This Is et Kid Cudi que l'on vient d'écouter à l'instant sur Radio Éphémère. Dans quelques instants, on fera un point sur vos offres d'emploi et on fera également le tirage au sort pour savoir qui va repartir avec son bon.

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2: Exactement, toute la semaine, vous allez pouvoir tenter de repartir avec vos jetons pour l'As de cœur à Rumilly. Pour ceux qui ne connaissent pas l'As de cœur, c'est la nouvelle salle de jeu à Rumilly avec des jeux d'arcade, des consoles, du rétro gaming ou encore des jeux de société. C'est ouvert tous les après-midi du mercredi au dimanche. Et là, eh bien, c'est le moment de découvrir le regagnant d'aujourd'hui pour savoir qui va repartir avec ses jetons pour, eh bien, justement, l'As de cœur. Donc, moi, je tire dans la roulette. Et c'est Nolan qui repart avec ses jetons pour tester l'As de cœur à Rumilly. Bravo à toi Nolan, et ne vous en faites pas pour les autres qui ont tenté leur chance. Eh bien, vous pourrez retenter votre chance toute la semaine dans le Wake Up avec Yann, ou encore demain avec moi de 16h à 19h. Et puis ben, il y aura également des jetons à gagner avec Damien ou encore Valéria jeudi et vendredi. Et puis eh bien, bravo à Nolan et bonne chance aux autres pour les jours suivants si vous voulez retenter votre chance. En attendant, nous, dans quelques instants, on continue la playlist Radio Éphémère. Mais juste avant, eh bien, c'est Robin qui vous présente vos offres d'emploi.
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4: Bonjour à tous. Le GEC BTP Pays de Savoie et de l'Ain recrute un canaliseur en contrat de professionnalisation de 16 mois, un maçon-coffreur en contrat de professionnalisation de 14 mois. Le lycée professionnel Porte des Alpes recherche un assistant d'éducation avec nuit, internat pour un CDD de 2 mois. La mairie de Cuisy recrute un agent territorial spécialisé des écoles maternelles, ATSEM, en CDD de 12 mois. Le département de la Haute-Savoie recrute un agent polyvalent d'entretien et de restauration scolaire en CDD de 2 mois à Alby-sur-Chéran. Le Grand Annecy recrute un bike patrol en CDD saisonnier de 2 mois à Vue-la-Chiève. À Chavanneau, le GEC BTP Pays de Savoie et de l'Ain recherche un étancheur en contrat de professionnalisation de 18 mois. Rejoignez l'association Famille Rurale en tant qu'agent polyvalent et de service en centre de loisirs à temps partiel en CDD de 12 mois. Le restaurant Le Petit Salé à Poisy recrute un saisonnier en CDI. À Sillingy, la commune recherche un agent territorial spécialisé des écoles maternelles ATSEM en CDD de 4 mois. Dornier MedTech France SARL recrute un responsable logistique en CDI. L'enseigne Centracor recherche un employé polyvalent en CDD de 2 mois. Le Belvédère à Entrelacs recrute un chef de partie en contrat saisonnier de 10 mois et un chef de rang en CDD de 9 mois. Hébergement possible. En intérim, Randstad recherche un prototypiste à Alby-sur-Chéran pour une mission intérim de 3 mois, un plieur à Alby-sur-Chéran en CDI, un opérateur régleur à Entrelacs pour une mission intérim de 6 mois, un vendeur détail hors alimentaire à Rumilly pour une mission intérim de 6 mois, un menuisier d'atelier à Rumilly pour une mission intérim de 3 mois, l'IPANSI recherche un tourneur-fraiseur à Chavanneau en CDI, un soudeur à Massingy en CDI, Jobflex recherche un maçon-finisseur à Rumilly pour une mission intérim de 3 mois. RM Intérim recherche un monteur-assembleur à Chavanneau pour une mission intérim de 4 mois. Ces offres d'emploi s'adressent évidemment aussi bien aux femmes qu'aux hommes. Si vous souhaitez en savoir plus, retrouvez les références de ces postes sur la page emploi de la radio et de nombreuses autres opportunités d'emploi également disponibles sur francetravail.fr. Excellente journée à tous sur Radio Éphémère.
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1: Allez, c'est parti, vous écoutez Radio Éphémère et nous on jette tout de suite un œil sur les résultats sportifs du week-end, avec pour commencer le GFA Rumi Vallière avec la Nationale 2 qui s'impose contre le Football Club 93 3-2 et victoire également des U16 en Régional 2 13-0. L'équipe décroche le titre donc de champion U16. Et du côté du Handball Club de Rumi maintenant, défaite des seniors filles face à Cessinet 19-10. Et du côté du Rumi Basket Club, c'est que des victoires qui se sont profilées ce week-end. Victoire des U15 Elite contre Montpellier, 119-78. Victoire des seniors filles contre la Tronche, 51-34. Et victoire pour finir des U15 garçons 2 contre Annecy, 71-54. En attendant, nous on est ensemble jusqu'à 19h. Et là, c'est le son de Bormine que l'on écoute tout de suite sur Radio Éphémère. Belle fin de journée.

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2: Allez, c'est parti, on jette un dernier coup d'œil sur vos bons plans avec un rendez-vous qui a lieu depuis le 1er avril dernier et ce jusqu'au 16 mai pour tenter de gagner du cadeau avec la course au trésor des commerçants de Rumilly. Un événement organisé par le CAE et le concept est assez simple, parcourir la ville et résoudre des énigmes chez les commerçants participants afin de remplir un carnet de jeux. Des chèques cadeaux et de nombreux lots sont à gagner. Et le CO Chavano organise un vide-grenier ce vendredi de 8h à 17h au stade municipal. Au programme Bonnes Affaires, ambiance conviviale avec buvette et restauration à retrouver sur place. Ouverture aux exposants dès 6h et inscription jusqu'à demain. Et pour finir, rendez-vous ce week-end avec le Plectrum de Rumilly qui vous donne plusieurs rendez-vous. Ce jeudi soir, soirée salsa. Vendredi soir, soirée playlist de l'équipe. Et pour finir, samedi soir, soirée avec le DJ Dan Mozone. Comme d'habitude, n'oubliez pas que tous vos bons plans sont à retrouver sur le site internet de la radio, radioéphémère.com. Et n'oubliez pas non plus que si vous aussi, vous voulez nous partager votre événement, eh bien rendez-vous sur le site de la radio, rubrique « Nous contacter ». En attendant, il est bientôt 19h et nous on continue la playlist Radio Éphémère avec Calvin Harris que l'on écoute.

0: pile à l'heure où je vous parle sur Radio FMR. Moi, c'est Emery qui en termine tranquillement cette émission. Merci d'avoir été avec moi pour cette fin d'après-midi. Allez, pour la suite, dans quelques instants, NASA et Guy de Besbar que je vous ai mis. Mais juste avant, eh bien, on jette un dernier coup d'œil sur l'actualité locale, pardon, avec Alessia Cotto. Salut Alessia.
1: Bonjour à toutes et à tous. Dans l'actualité de ce lundi, un accident mortel de parapente, les motards appelés à la vigilance, une grève aujourd'hui dans les laboratoires de biologie médicale et une victoire pour le GFA Rumilly-Vallières. Un accident de parapente samedi dans le massif des Aravis. La victime, âgée de 53 ans, a chuté alors qu'elle évoluait au-dessus de la route des Poets, peu avant 14h. Malgré l'intervention des secours, elle n'a pas pu être réanimée. Une enquête a été ouverte par la gendarmerie de Thônes afin de déterminer les circonstances de ce drame. Appel à la prudence chez les motards après une série noire qui a coûté la vie à 3 motards en 2 jours en Haute-Savoie. La Fédération française des motards en colère appelle à la plus grande vigilance. Son référent sécurité rappelle que la reprise printanière est une période à risque et recommande de reprendre en douceur en retrouvant progressivement réflexes et automatisme. Il insiste aussi sur l'importance de connaître ses limites, d'adapter sa vitesse et de rester attentif en permanence. Grève dans les laboratoires de biologie médicale extra-hospitaliers ce lundi. Un mouvement à l'appel d'une intersyndicale réunissant la CGT, la CFDT et l'UNSA. Les syndicats dénoncent une situation devenue intenable, marquée par des salaires jugés insuffisants, une dégradation des conditions de travail et un manque de personnel. Ils pointent aussi la disparition progressive des laboratoires de proximité au profit de grandes structures avec des conséquences pour les patients. En Savoie et Haute-Savoie, des rassemblements sont prévus, notamment à Albertville et Annecy. Des perturbations sont attendues aujourd'hui dans l'activité des laboratoires. En foot, le GFA Rumilly-Vallières s'est imposé 3-2 samedi face au FC 93 Bobigny au stade des Grands Jettes. Mené à 2 reprises, les Hauts-Savoyards ont su renverser la rencontre grâce à un triplé d'Atab, décisif en fin de match avec 2 buts inscrits en l'espace de 2 minutes. Au programme désormais pour le GFA Rumilly-Vallières, un déplacement ce samedi à 18h sur le terrain du RC Grasse à l'occasion de l'avant-dernière journée du championnat. Un championnat qui se conclura à domicile le 16 mai face à Créteil. C'est la fin de ce flash. Merci d'avoir choisi Radio FMR. Bon début de semaine à tous.
0: Merci beaucoup Alessia. Nous, on te retrouve demain matin dans le Wake Up avec Yann pour le prochain point sur l'actu. Et là, nous, on jette tout de suite un coup d'œil sur la météo de cette fin de journée avec un ciel assez gris dans l'ensemble, pas mal de nuages et encore quelques averses qui continuent de s'abattre, on va dire, sur l'Albanais et les alentours. Et c'est 14 degrés qui sont au thermomètre en ce moment. Cette nuit, le temps restera nuageux avec pas mal de pluie attendue encore jusqu'en milieu de nuit. Et c'est 10 degrés au minimum qui sont attendus cette nuit. Coup d'œil sur vos conditions de circulation qui se sont quand même nettement améliorées, notamment du côté de Rumilly où il n'y a plus rien à signaler. Sur la route des Creuses entre Marcelat et Chavanneau, ça va mieux également au niveau de l'accident de tout à l'heure. Les seuls ralentissements qu'il y a à signaler du côté du bassin annécien, c'est sur la voie rapide entre Crangevrier et la zone du Grand Épagny où ça ralentit un petit peu aux abords de Mété, mais ça reste quand même très léger. En tout cas, soyez prudents sur la route et le prochain point trafic, ce sera demain matin également dans le Wake Up avec Yann. Allez, fin d'émission tranquillement ensemble. Merci d'avoir été avec moi pour cette fin de journée. Moi, je vous souhaite une belle soirée avec Radio Éphémère. Nous, on se retrouve demain de 16h à 19h pour votre émission en direct. Et puis, bah, je vous dis à demain. Passez une bonne soirée. Ciao.

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est 1h. 1h.